0: Tu m'en fous à peu. Ouais. Oh, mise en l'air. Oh. Là, c'est fait ta fille. Là, c'est sa fille. On joue toujours, hein.
1: Ouais, Zamo.
0: Marco.
1: Oh, wow.
0: Ah, mon petit bain, il y a un moment.